0: Bonjour, Air France 137 Tango Lourd, le niveau 330, direct sur le 48 Nord et le 080 Ouest.
1: Air France 137 Tango Lourd, Centre Montréal, bonsoir. Est-ce que vous pouvez vous connecter CPDC avec Montréal, s'il vous plaît, Charlie Zulu, uniforme Lima.
0: Je essaye de nous connecter, Charlie Zulu, uniforme Lima, Air France 137 Tango.
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0: France 337, Papa, gros porteur, niveau 390, c'est pas
1: La France 337, Papa Léo, Saint-Lambert, bonsoir.

0: Roger, Air France 137 Tango, request.
1: Allez-y.
0: Pardon, j'avais oublié le temps français. Est-ce qu'on pourrait monter au niveau 350, s'il vous plaît?

0: Montréal, bonsoir. Flight Airline 8 lourd, niveau 370.
1: Flight Airline 8 lourd, centre de Montréal, roger.
0: Hello, Qatar 8150 heavy, maintaining level 340.
1: Qatar 8150 heavy, Montréal, roger.

0: Bonsoir, France 021 Lourdes, niveau 330.
1: La France 021 Lourdes, ça me demande, Roger.

0: Queen of 257 AV, Molina Center, roger. Good evening. Air France 21, Molina.
1: Air France 21.
0: La France 21, vous êtes planifié par Gain 2 au niveau de vol 340 pour la traversée. Je suis pour le trafic. Alors, autorisé maintenant à monter au niveau de vol 340.
1: On libère le niveau 330, on monte au niveau 340 Air France 021, lourd.

0: 89 uniforme lourd, bonsoir, niveau de vol 370.
1: Air France 8, 9 uniforme lourd, centre de Montréal, bien reçu, bonsoir.

0: c'est une uniforme en... On aimerait bien procéder direct sur le Nord 52 70 Ouest, si c'est possible.
1: Air France 89, uniforme, je peux vous offrir direct Earlock, si vous voulez aussi.
0: Ben c'est encore mieux, on est preneur. Merci. Direct Earlock, Air France 89, uniforme long. Merci.
1: Affirmatif.

0: 105-9 novembre, appelez-moi sur 1-3-3-0-2.
1: 1-3-3-0-2,
0: Air France 5-9 novembre sur 1-3-3-0-2.
2: Air France 5-9 novembre, Roger. Est-ce que votre CPDSC fonctionne?
0: On se log CPDSC, Air France 5-9 novembre.
2: Roger.

0: Québec 10, ça va?
1: Québec 10, ça va, qu'est-ce que
0: c'est? On va faire un changement au plan pas, là, pour la croisière, on va être à 0.77.
1: Je vérifie ma question, ça se passe.
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0: Québec 10 Monavac, passez sur ma fréquence 119-994.
1: Attendez, 1-1-9-4, Québec 10 Monavac.
0: Québec 10 Monavac, Andrew.

0: Québec, Sud-Sinevac, Spécial 0531, je vous dois avoir une minute si vous désirez copier ou vous devez attendre 0531.
1: On
0: écoute que c'est Québec de Sinevac. Québec de Sinevac Ranger, pour une unité spéciale 0531 Zulu d'une station automatisée 2250 à 6 nœuds. Visibilité 9 000. 700 pieds couverts. Le plafond, 700 pieds couverts. Température 1-1. Le point rosé 1-0 à 6-mètre 3-0-0-4.
1: 3004, c'est copié, merci beaucoup,
0: c'était super. United 672 Hollywood Montreal, radio check.
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0: Royal Quebec 6, Merebek, evet imdama.
1: Quebec 6, Merebek, allez-y.
0: Est-ce qu'on aimerait procéder direct Urspot, c'est uniforme, Romeo, Papa, Oscar, Papa. C'est pas mal pour notre troupe là déjà.
1: Québec 10, Manavas, ça peut vous aider celle que demandez.
0: C'est vrai que Urspot, merci Québec 10, Manavas.

0: Québec, destination Laval. Passez sur ma fréquence 132, destination 67.
1: Québec,
0: de Saint-Lévac, Rancher, et j'ai la 0600 de la porte de l'époque que vous avez copiée.
1: C'est à copier, Québec,
0: de Saint-Lévac. Québec, de Saint-Lévac, porte de l'époque, métard 06000, d'une station automatisée, 2240 à 7 nœuds, visibilité 9 000, le plafond 700 pieds couvert, température 1-1, point de rosé. Yes, Aspire 3005.
1: 3005, merci Québec de Saint-Lévac.

0: Quebec, 1-0 Madame. Lorsque près descendez, niveau de vol 290.
1: Lorsque près, niveau de vol 290, Québec,
0: 290. Québec, 290, rentrez. Contactez Centre de Montréal, 1-3-2-2-7. Au revoir.
1: 3-2-2-7, au revoir, Québec, 290.

0: Alpha 1025, Mario.
1: J'écoute Alpha 1025.
0: Alpha 1025, je viens de recevoir votre demande CPDLC pour plus haut. Je suis en train de transférer au centre de Gander. En fait, vous pouvez désappeler maintenant 128.07 avec votre demande. Au revoir.
1: On passe avec Gander 128.075 et on leur confirme notre demande de niveau Air France 025. Bonne journée, au revoir.
0: Ça me traverse, monsieur.

0: Montréal. Bon matin, Québec, Medevac, niveau 210, remontée 28, priorité médicale.
1: Québec, 10, Medevac, centre de Montréal, Roger, bonjour, montée niveau 2, 380.
0: Oh, 380, merci.
1: Est-ce que j'ai vos plans de poste, vos, peut-être, tout désirer?
0: Oh, ben, le premier plan de vol où on avait 35, mais c'est que le cash a changé, c'est assez
1: Québec, 10, Medevac, Roger.

0: Montréal, bonjour, le Air France 029 Kilo, on est tableau 390.
1: Air France 029 Kilo, fin de Montréal, bonjour.

0: m'écoute?
1: Moi, pour des raisons médicales, là, on va devoir en prendre un niveau 2 capable.
0: Québec 1, tour Madeleine, c'est 100 000 de vol 2, 9, 0 pour l'instant, je vous reviens.
1: 0 2 9 0 Québec 1.

0: Bonjour, instance 020 lourd, niveau 340.
1: Instance 020 lourd, fin de Montréal, bon après-midi. Bon matin, plutôt.
0: Vous pouvez répéter, s'il vous plaît, pour instance 020.
1: Instance 020, je vous disais bon matin, plutôt.

0: Montréal. Bonjour Air France 158 Mike Lourd, niveau 380.
1: Air France 158 Mike Lourd, Montréal. Bonjour.

0: Bonjour, la France 068, gros porteur niveau 400.
1: La France 068, l'autre, on va en garder.

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1: RTIC 6200, not sure, Roger.
0: Montreal Center, American 41 Heavy, flight level 400.
1: American 41 Heavy. Yes, ça doit avoir besoin de la 15h de toi.
0: Regarde ce qu'on a, c'est tout
1: bien. Ok, vous l'avez, je vérifie, merci.

0: bonjour, il nous reste 555, écoute, vous avez 212 pour 2-8-0.
1: Il nous reste 555, Saint-Laurent, bonjour, montez les votes 23.0.
0: Il nous reste 555, on monte vos votes 3.3.0, on prendrait 3.1.0.
1: Il nous reste 555, Roger, il est autorisé les votes 23.1.0.
0: 3.0, il nous reste 555.

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2: Alors, à l'île de 555, on a un petit peu de turbulence déjà à Madrid.
1: J'ai l'avion là, qui l'avait rapporté, qui est descendu au niveau de 290, puis c'est beaucoup mieux. Est-ce que vous êtes intéressé à descendre?
2: On va rester ici un petit moment, voir comment ça progresse, puis on va repartir sur le 290.

0: 783, Ville-Jean de Montréal, 13267. On passe en 3267, merci, bonsoir.
1: Bonsoir.
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0: Air France 088, contactez le centre de Edmonton au 1-346-62, bonne soirée.
1: Air France 4, 6-200, Air France 0483.

0: 7-2-3, ça va, turbulent. Déjà, à modérer, continue au niveau de votre 30, on a un petit cap, 47 000 en avant de nous. Est-ce que c'est possible? Est-ce que cette condition serait meilleure?
1: Allez, 1-7-2-3, les rapports que j'ai, c'est du léger cardinal modéré niveau de vol 3-5-0, je peux vérifier, ouais, le trafic avait, ben, 2 heures environ, m'a rapporté la même chose il y a quelques minutes, donc ça semble être la même chose ou pas.
0: D'accord, c'est bien, merci, 1-7-2-3.

0: changer fréquence au 17-2-3, les turbulences se sont calmées en dehors du léger occasionnel depuis à peu près 4 minutes.
1: Roger.

0: Nouette 1, Montréal, bonsoir, montez, Nouette 3, 1, 0.
1: Montez ton 3, 1, 0, Nouette 1.